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1: 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Le escuchamos por Alegrías de Cádiz con la guitarra de Parrilla de Jerez.

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1: La caña. La canta Ríos Cabrillana, acompañado por las guitarras de Miguel Ángel Laguna y José Tomás Jiménez, en el Café Cantante de Canal Sur Radio 2012.

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1: Pepe Torres por Soleá de Frijone, con la guitarra de Melchor de Marchena.